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3: Communiqué sous la conduite avisée de son Excellence Monsieur Ferb Essosimna Yassingbe, président du Conseil, le Haut Commissariat à la Réconciliation et au Renforcement de l'Unité Nationale Ashkroun a entamé depuis 2017 la mise en œuvre du programme de réparation tel que proposé par la Commission Vérité, Justice et Réconciliation CVJR à travers le rapport final de ses travaux. Poursuivant l'exécution des réparations individuelles et celles dites communautaires, la communauté collective de Ashkroun a ouvert le chantier des réparations d'ordre mémorial dont les plus importantes sont encadrées par la recommandation numéro 46 de la CVJR qui préconise qu'un hommage soit rendu à certaines personnalités disparues qui ont occupé des postes de responsabilité importants et rendu service à la nation togolaise en application de cette recommandation et sous le haut patronage de son Excellence M. 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Un hommage national dont la l'apothéose aura lieu le 12 août 2026 à Siou, préfecture de Tofelgou, sera rendu à feu colonel Kleber Dadjo, ancien président du comité de réconciliation nationale, chef de l'État et président de la République togolaise du 13 janvier au 13 avril 1967. Le temps fort de ces hommages sera marqué par l'inauguration du mausolée Kleber Dadjo, dédié à la mémoire de l'illustre disparu. Le Ashkroun invite les populations, les autorités politiques et administratives et religieuses de la région de la Kara, ainsi que les chefs d'institutions, les ministres, les députés et les responsables des partis politiques présents dans la sous-région à prendre part à cette manifestation du souvenir qui marque la reconnaissance du peuple togolais, du chef militaire et homme d'État que fut le colonel Kleber Dadjo. 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